0: 新时代的纪录诞生了，来致敬本场比赛的英雄。
1: Je pense pas qu'on soit totalement lancé, mais c'est toujours important de bien commencer les compétitions. Ça donne un peu plus de tranquillité, même si on n'est jamais tranquille dans une Coupe du Monde. Mais on a vu les autres équipes, c'est compliqué de commencer par une victoire. Toutes les équipes savent que la Coupe du Monde c'est unique, donc tout le monde veut gagner, donner une bonne image de son pays. Donc on a vu qu'aujourd'hui c'était pas un match évident, mais on sait qu'à tout moment on peut marquer et faire la différence, donc ça aide.
0: 事实上，世界杯之前的姆巴佩正饱受争议，舆论的讨伐与针对，加上伤病与场上状态的浮沉，都让他的世界杯之旅蒙上阴霾。俱乐部层面，尽管姆巴佩仍是西甲金靴，但在赛季末的连续七场比赛，他只有一粒进球入账，他的终结能力饱受西甲名宿批评。国家队方面，姆巴佩同样状态不佳，几场热身赛让人怀疑外星人消失了。在法国队1-2负于科特迪瓦的比赛中，他首发出战45分钟，仅一次射门，状态起伏让昔日的追风少年站在了舆论的谷底。可顶级球星的底色从来是于质疑中涅槃，于大场面中自证。踏上美加墨世界杯赛场，姆巴佩终于冲破阴霾，满血复活。第66分钟，他接奥利塞精准斜塞，禁区转身冷静推射破门。进球后，他如约做出吹笛子的动作，这是之前在一档节目中，他答应詹姆斯科登第一球就给他比划一次笛子。与此同时，姆巴佩的世界杯个人进球来到13米，追平方丹尘封70年的法国队世界杯队史进球纪录。第96分钟，他远距离轰出无解世界波，锁定胜局。
2: 又打进了一个，这个球姆巴佩说别慌，有我呢，3-1，这个球打得真是漂亮，也是这个星球上很少有球队能够完成稳当的防守的时候。
0: 这粒进球也让姆巴佩一夜刷新多项硬核数据，国家队出战99场轰入58球，超越吉鲁137场57球的数据，登顶法国国家队历史射手王。吉鲁也是在赛后第一时间在社交媒体发出了祝福信息，尽显大将之风。除此之外，姆巴佩的世界杯总进球数升至14球，超越方丹的13球，成为法国队史世界杯进球最多的球员。同时，这一数据也让他追平盖德穆勒的世界杯进球数据。今天上午，另一位外星人梅西也刷新了进球纪录，以16粒进球与克洛泽并列榜首。赛后，记者询问他的进球是不是对批评者的复仇，他的回答竟有些可爱。
1: Non, il n'y a pas de revanche. Si je commence à jouer pour tous les gens qui me critiquent et les faire taire, je pense que je devrais jouer jusqu'à 80 ans. Donc, non, je joue pour marquer l'histoire de mon pays et de faire en sorte que mon équipe soit en finale et gagne la Coupe du Monde. Le reste.Ça fera toujours partie de mon personnage et de ma carrière en tant que joueur.
0: 流言聒噪一时，实力回应一切。从状态低迷饱受苛责，到大赛开局破纪录封神，姆巴佩用一场硬仗完成自我证明。世界杯终极纪录近在咫尺，法兰西夺冠之路刚刚启程。这位降临足坛的外星人正在北美大陆续写全新篇章。
3: 今天姆巴佩对于法国来说就像是神兵天降的那个外星人一样，欢迎刘烨指导再次回到舞台中央啊。今天这个法国队上半场比赛确实有一点点让大家担心了，姆巴佩的及时的挺身而出应该成为了解题那个答案。您觉得上半场那个法国队是正常的法国队吗？还是他刻意在控制？还是就是比赛的开端有点失常？
4: 我觉得他正常，因为之前我们曾经说到过，这足球比赛它是相互克制的一个游戏，你的对手弱或者说克制不够，就会出现阿尔及利亚对阿根廷的那种情况。但反过来讲，塞内加尔绝对是个强队，他给予这个法国队的克制是非常大的，所以在这种情况之下呢，限制与反限制出现一个相对平衡，所以上半时法国队并不是说打得多么的不好，是塞内加尔是真给他干啊。
3: 很多球迷说两支球队球风相近，甚至相克，是吧？就所以法国队上半场遇到了很大的困难。
4: 是，
3: 好，那接下来我们就共同进入到超级复盘环节。本环节由青岛啤酒为您呈现，青岛啤酒1903越级新生，与你共赴热爱。我们请刘烨指导带我们回到今天这场法国同塞内加尔的强强对话。